0: 就是他，全城武圣金刀梁敬天。
1: 梁敬天，在日本的时候我就听说过你的大名，济南城第一高手。
2: 你们这么大张旗鼓的闯到我梁家，不知有何贵干呢？
1: 听说今天是梁老先生的大寿，我们也来祝贺一下。
0: 我来介绍介绍，这两位是小野君和本田君。小野太君是日本著名的刀客，听说你是咱们济南府第一高手，特地前来切磋切磋。
2: 我已经封刀多年，恕不能奉陪，请回吧。
0: 这样吧，你记着不玩刀了，你孙子梁飞不是从法国回来了吗？叫你孙子出来切磋切磋吧。
3: 他不在家。
4: 上岁
0: 谁敢动？
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